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0: David Guetta ici pour vous dire bonjour, vous dire bon réveil également. C'était Save Me Tonight sur LFM.
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0: Et en ce samedi 11 juillet, nous fêtons les Benoît. Bonne fête à vous. Aujourd'hui, c'est la journée mondiale de la population. Côté événement, ça s'est passé en 11 juillet. La fondation de Fiat, c'était à Turin en 1899. 1979 en France, c'est le port de la ceinture de sécurité qui devenait obligatoire en ville. Et puis en 2010, c'est l'Espagne qui remportait la Coupe du Monde de foot par un 1-0 contre les Pays-Bas. Bon anif, évidemment, si vous êtes natif d'un 11 juillet, comme notamment Muriel Dac. La Damuroise qui fête ses 64 ans, et puis c'est également l'anniversaire de Suzanne Vega. Suzanne Vega qui a 67 ans aujourd'hui.

vient de prendre un peu de hauteur en vol moi avec Goldman, évidemment, sur LFM en ce samedi matin. Mickey arrive, Seal également avec Crazy. Et en parlant de prendre un peu de hauteur, on accueille Amandine dans les médias avec l'horoscope. Bonjour Amandine. Bon.

0: instant, sacré réveil hein, sur le Grand Liège avec la Madonna Confessions on the Dance Floor. Premier volet sorti il y a 21 ans, c'était en 2005 avec le gimmick d'Abba et Hung Up, hein, Confessions on the Dance Floor numéro 2 qui est sorti il y a quelques semaines, hein, le dernier album de Madonna. On marque une pause, on retrouve Purple Disco Machine avec Wonderful Life et puis il sera grand temps d'accueillir Elena avec ses bons plans sortis en ce samedi matin.
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0: réveil avec nous sur LFM, la radio du Grand Liège. On a Charlotte Cardin pour la suite avec The Way We Touch. Et puis Pauline avec Allô Le Monde. Et puis là, on accueille Elena avec ses bons plans sortis.
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0: Bonjour Elena.
2: Salut Fred, bonjour à tous.
0: Et on démarre cet agenda avec le Christney Cover Festival qui se poursuit en ce samedi.
2: Un week-end festif vous attend sur la Fun Zone de la belle commune de Christney, fait de bonne musique et de convivialité, avec trois tribute bands de grands artistes qui ont marqué les années, que sont Scorpions, Phil Collins et Depeche Mode. Retrouvez les infos sur le site christneycoverfestival.be.
0: Cet après-midi à 14h, le parc Alquin de Sclessin accueille le festival des connexions urbaines.
2: Et cet événement met à l'honneur les talents musicaux locaux à travers une affiche éclectique oscillant entre l'énergie brute du punk et les flots percutants du rap. Ce festival propose une immersion totale grâce à des performances de street art en direct et des animations interactives. Conçu comme un espace de rencontre intergénérationnelle et conviviale, c'est le combo idéal pour combiner une après-midi en plein air, une ambiance festive et une sortie originale en famille ou entre amis. Retrouvez les infos sur la page Facebook Connexion Urbaine Festival.
0: Pas manquer tout au long de ce week-end, ce sont les jardins ouverts qui vous accueillent à Oui.
2: Offrez-vous une parenthèse enchantée alliant nature, patrimoine et musique. Le magnifique domaine du château ferme de La Sauvenière à Oui vous ouvre exceptionnellement ses portes dans le cadre de cet événement Jardins ouverts au Pays de Liège. Une visite exclusive qui vous permettra de flâner au cœur d'un parc privé remarquable. Afin de sublimer cette promenade au grand air, l'atmosphère sera rythmée par de 12 intermèdes musicaux joués en direct à la grande harpe. Retrouvez les infos sur le site visitui.be.
0: À Liège, c'est le village gaulois qui se poursuit jusqu'à mardi.
2: Une 31e édition qui se déroule comme chaque année sur la place Saint-Paul, au cœur de la cité ardente, jusqu'au 14 juillet. Déambulez à travers la cinquantaine de chalets gourmands, plein de saveurs, et faites la fête avec des concerts et des DJ sets avec Oli Socket et Vincent Arena pour le final, accompagné du traditionnel feu d'artifice. Retrouvez les infos sur le site enjeu.be.
0: Et on termine avec le théâtre de l'Alina de Liège, hein, qui vous propose tout au long de ce week-end sa Murder Party.
2: Et c'est vous qui faites partie de l'histoire. Vous êtes invité à un mariage, vous discutez, vous profitez jusqu'au moment où tout bascule. Un meurtre est commis. Dans cette Murder Party itinérante et interactive, vous enquêtez, observez, interrogez et échangez. Mais attention, chacun a ses secrets et peut vous manipuler. Chaque indice peut vous rapprocher de la vérité ou vous égarer. Votre mission est donc de démêler le vrai du faux afin de démasquer le meurtrier. Retrouvez les infos et les horaires sur le site théâtredelalena.be.
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Pascal Obispo à l'instant sur LFM. On n'est plus très loin de 8h. On va aller jusque-là, notamment avec Purple Disco Machine, All My Life, dans ton téléphone. Le dernier titre de Lynn et puis Kelly Rowland qui nous ramène ici en 2008. Voici Work sur LFM.

0: bienvenue à vous qui nous rejoignez sur l'FM. Bon réveil.
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0: Et en ce samedi 11 juillet, nous fêtons les Benoît. Bonne fête à vous. Aujourd'hui, c'est la journée mondiale de la population. Côté événement, ça s'est passé en 11 juillet. La fondation de Fiat, c'était à Turin en 1899. 1979, en France, c'est le port de la ceinture de sécurité qui devenait obligatoire en ville. Et puis en 2010, c'est l'Espagne qui remportait la Coupe du Monde de foot par un 1-0 contre les Pays-Bas. Bonne année, évidemment, si vous êtes natif d'un 11 juillet, comme notamment Muriel Dac. La Damuroise qui fête ses 64 ans, et puis c'est également l'anniversaire de Suzanne Vega. Suzanne Vega qui a 67 ans aujourd'hui.

0: samedi matin sur LFM, la radio du Grand Liège, avec Daniel Balavoine, la Ziza, avec aussi Angèle, dis-le, dis-le. Ça, c'est son nouveau single. Elle arrive juste après Will Smith et après l'horoscope. C'est Amandine qui nous rejoint ce matin. Bonjour Amandine.
1: Bonjour à tous les béliers. Les petites attentions de votre partenaire vous rassurent. Savourez-les sans chercher à tester ses limites. Les taureaux, votre crédibilité inspire confiance. Vous rassemblez facilement les autres autour de vos projets personnels. Les gémeaux, vous gardez beaucoup pour vous. Exprimez vos émotions, vous éviterez une fatigue inutile. Les cancers, votre charme attire les regards. Pourtant, vous préférez avancer prudemment avant de vous dévoiler. Les lions, en projet à deux, apportent un souffle nouveau à votre couple. Complicité et enthousiasme sont au rendez-vous. Les vierges, vous osez sortir des sentiers battus. Les critiques glissent sur vous sans entamer vos déterminations. Les balances, le dialogue est essentiel ce week-end. Quelques

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0: Maroon 5 avec Makes We Wonder en ce samedi matin sur LFM. On marque une courte pause et puis on va retrouver José avec Bruno Mars à Pâté à Pâté. Il sera grand temps de s'intéresser aux événements organisés en ce week-end sur le Grand Liège. Ce sera l'agenda avec Elena.
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0: très très bon réveil. Bon samedi sur LFM avec John Maman ou encore Ariana Grande. Mais là, on parle des événements à ne pas manquer en ce samedi.
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0: Bonjour Elena.
2: Salut Fred, bonjour à tous.
0: Et on démarre cet agenda avec le Christney Cover Festival qui se poursuit en ce samedi.
2: Un week-end festif vous attend sur la Fun Zone de la belle commune de Christney, fait de bonne musique et de convivialité, avec trois tributes band de grands artistes qui ont marqué les années, que sont Scorpions, Phil Collins et Depeche Mode. Retrouvez les infos sur le site christneycoverfestival.be.
0: Cet après-midi à 14h, le parc Alquin de Sclessin accueille le festival des connexions urbaines.
2: Et cet événement met à l'honneur les talents musicaux locaux à travers une affiche éclectique oscillant entre l'énergie brute du punk et les flots percutants du rap. Ce festival propose une immersion totale grâce à des performances de street art en direct et des animations interactives conçues comme un espace de rencontre intergénérationnelle et conviviale. C'est le combo idéal pour combiner une après-midi en plein air, une ambiance festive et une sortie originale en famille ou entre amis. Retrouvez les infos sur la page Facebook Connexion Urbaine Festival.
0: Pas manquer tout au long de ce week-end, ce sont les jardins ouverts qui vous accueillent à Ouï.
2: Offrez-vous une parenthèse enchantée alliant nature, patrimoine et musique. Le magnifique domaine du château ferme de La Sauvenière à Ouï vous ouvre exceptionnellement ses portes dans le cadre de cet événement Jardins ouverts au Pays de Liège. Une visite exclusive qui vous permettra de flâner au cœur d'un parc privé remarquable. Afin de sublimer cette promenade au grand air, l'atmosphère sera rythmée par de 12 intermèdes musicaux joués en direct à la grande harpe. Retrouvez les infos sur le site visitui.be.
0: À Liège, c'est le village gaulois qui se poursuit jusqu'à mardi.
2: Une 31e édition qui se déroule comme chaque année sur la place Saint-Paul, au cœur de la cité ardente, jusqu'au 14 juillet. Déambulez à travers la cinquantaine de chalets gourmands, plein de saveurs, et faites la fête avec des concerts et des DJ sets avec Oli Socket et Vincent Arena pour le final, accompagné du traditionnel feu d'artifice. Retrouvez les infos sur le site enjeu.be.
0: Et on termine avec le théâtre de l'Alina de Liège, hein, qui vous propose tout au long de ce week-end sa Mordor Party.
2: Et c'est vous qui faites partie de l'histoire, vous êtes invité à un mariage, vous discutez, vous profitez jusqu'au moment où tout bascule. Un meurtre est commis. Dans cette Mordor Party itinérante et interactive, vous enquêtez, observez, interrogez et échangez. Mais attention, chacun a ses secrets et peut vous manipuler. Chaque indice peut vous rapprocher de la vérité ou vous égarer. Votre mission est donc de démêler le vrai du faux afin de démasquer le meurtrier. Retrouvez les infos et les horaires sur le site théâtredelalena.be.
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est dans l'ascenseur avec Calogero à l'instant sur LFM. On n'est plus très loin de 9h. On va aller jusque là notamment avec Gillo. C'est On the Floor avec Pitbull. On a aussi Louane avec Elisa Palmire. C'est sa meilleure amie. C'est une nouveauté sur LFM. C'est tout beau. Ça s'appelle Tout pour toi. Et puis Shotgun. On repart en 2018 dans l'immédiat avec Georges Ezra sur LFM.

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0: Galaxy, c'était Kungs sur LFM. Excellent début de journée avec nous.
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0: Et en ce samedi 11 juillet, nous fêtons les Benoît. Bonne fête à vous. Aujourd'hui, c'est la journée mondiale de la population. Côté événement, ça s'est passé en 11 juillet. La fondation de Fiat, c'était à Turin en 1899. 1979, en France, c'est le port de la ceinture de sécurité qui devenait obligatoire en ville. Et puis en 2010, c'est l'Espagne qui remportait la Coupe du Monde de foot par un 1-0 contre les Pays-Bas. Bonne année, évidemment, si vous êtes natif d'un 11 juillet, comme notamment Muriel Dac. La Dame Iroise qui fête ses 64 ans, et puis c'est également l'anniversaire de Suzanne Vega. Suzanne Vega qui a 67 ans aujourd'hui.

Très très belle matinée, bon samedi matin sur LFM et bienvenue à vous qui nous rejoignez. Bon petit déj, hein, si vous le prenez en famille, alors que ce soit à la maison ou alors sur votre lieu de vacances. Hein. Il y en a qui sont déjà en vacances là depuis quelques jours. Si vous allez partir, notamment ce week-end, n'oubliez pas de télécharger l'appli radioplayer.be sur votre smartphone ou encore votre tablette pour rester connecté à LFM. Tovlo avec Stromae, les fleurs. C'est dans la suite avec aussi Outcast qui arrive juste après l'horoscope d'Amandine.

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0: Rennes ou encore Arnaud Elias, c'est dans la suite sur LFM.
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0: Bonjour Elena.
2: Salut Fred, bonjour à tous.
0: Et on démarre cet agenda avec le Christney Cover Festival qui se poursuit en ce samedi.
2: Un week-end festif vous attend sur la Fun Zone de la belle commune de Christney, fait de bonne musique et de convivialité, avec trois tribute bands de grands artistes qui ont marqué les années, que sont Scorpions, Phil Collins et Depeche Mode. Retrouvez les infos sur le site christneycoverfestival.be.
0: Cet après-midi à 14h, le parc Alquin de Sclessin accueille le festival des connexions urbaines.
2: Et cet événement met à l'honneur les talents musicaux locaux à travers une affiche éclectique oscillant entre l'énergie brute du punk et les flots percutants du rap. Ce festival propose une immersion totale grâce à des performances de street art en direct et des animations interactives. Conçu comme un espace de rencontre intergénérationnelle et conviviale, c'est le combo idéal pour combiner une après-midi en plein air, une ambiance festive et une sortie originale en famille ou entre amis. Retrouvez les infos sur la page Facebook Connexion Urbaine Festival.
0: Pas manquer tout au long de ce week-end, ce sont les jardins ouverts qui vous accueillent à Ouï.
2: Offrez-vous une parenthèse enchantée alliant nature, patrimoine et musique. Le magnifique domaine du château ferme de La Sauvenière à Ouï vous ouvre exceptionnellement ses portes dans le cadre de cet événement Jardins ouverts au Pays de Liège. Une visite exclusive qui vous permettra de flâner au cœur d'un parc privé remarquable. Afin de sublimer cette promenade au grand air, l'atmosphère sera rythmée par de 12 intermèdes musicaux joués en direct à la grande harpe. Retrouvez les infos sur le site visitui.be.
0: À Liège, c'est le village gaulois qui se poursuit jusqu'à mardi.
2: Une 31e édition qui se déroule comme chaque année sur la place Saint-Paul, au cœur de la cité ardente, jusqu'au 14 juillet, déambuler à travers la cinquantaine de chalets gourmands, plein de saveurs, et faites la fête avec des concerts et des DJ sets avec Oli Socket et Vincent Arena pour le final, accompagné du traditionnel feu d'artifice. Retrouvez les infos sur le site enjeu.be.
0: Et on termine avec le théâtre de l'Alina de Liège, qui vous propose tout au long de ce week-end sa Murder Party.
2: Et c'est vous qui faites partie de l'histoire, vous êtes invité à un mariage, vous discutez, vous profitez jusqu'au moment où tout bascule. Un meurtre est commis. Dans cette Murder Party itinérante et interactive, vous enquêtez, observez, interrogez et échangez. Mais attention, chacun a ses secrets et peut vous manipuler. Chaque indice peut vous rapprocher de la vérité ou vous égarer. Votre mission est donc de démêler le vrai du faux afin de démasquer le meurtrier. Retrouvez les infos et les horaires sur le site théâtredelalena.be.
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0: 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Mado avec Pixel également et Britney Spears, voici Gimme, Gimme, Gimme More sur LFM.
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Die Die, hein, la chanson de la Coupe du Monde avec Shakira et Burna Boy pour ouvrir cet après 10h sur LFM avec Lady Gaga, Louisa avec les Backstreet Boys également au programme et puis Minilic et Too Bang sur LFM. 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

très bon week-end avec les Backstreet Boys, Everybody sur LFM en ce samedi matin. Il y a Zao avec MC Solar comme Caroline qui arrive. Et puis là, on va repartir en 2016 pour se souvenir de DNCE avec Cake by the Ocean sur LFM.

0: merci à vous d'avoir choisi l'FM pour vous accompagner en ce week-end, dans ce samedi. Merci d'être là un petit peu partout sur le Grand Liège. D'ailleurs, vous nous écoutez sur 101.8 via DAB+. Et puis, si vous allez en plein cœur de la Cité Ardente, vous pouvez également vous connecter sur 105.4. Vous dire que vous pouvez aussi nous retrouver via l'application Radio Player à télécharger sur votre smartphone et votre tablette, ou encore notre site lfmradio.be. La suite de la meilleure musique avec Taylor Swift, Shaim pour Victoire. Et puis, Billie Jean, Michael arrive.
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rêve encore, même cassé ivre-mort. Hein, c'est Gérald de Palmas sur LFM. Dans quelques minutes, il sera 11h. On va rejoindre la dernière heure de la matinée avec Lily Cube, Voyage en Italie. Justin Timberlake aussi, Can't Stop the Feeling dans ton téléphone, le titre de Lynn. Et puis Justice ici, avec Dance sur LFM. Excellent samedi matin.

bel été, bonnes vacances avec nous sur LFM, la radio du Grand Liège, avec I Just Might et Bruno Mars. On va poursuivre cette dernière heure de la matinée avec notamment MC Menor GP. On va se souvenir de ce titre qui était sorti l'été dernier, Menina de Vermelho. Et puis tu m'oublieras dans l'immédiat, on repart en 1998. Voici la Rousseau sur LFM.

qu'elle soit douce, Mylène Farmer sur LFM, les estivales de la Dolomite, ça démarre aujourd'hui à Warem sur la place Albert 1er, c'est jusqu'au 12 août, c'est la Festifabrique qui transforme le site de la Dolomite en un vaste espace de vie festif et familial, les estivales de la Dolomite qui pendant 22 jours vous proposera ce village à ciel ouvert qui va accueillir les habitants, les visiteurs dans cette ambiance chaleureuse et détendue avec des concerts, des sets DJ, il y aura des tributes, il y aura des animations également.

0: sur LFM, c'était Somber. On va marquer une courte pause et puis on va se retrouver avec la suite de la meilleure musique. Il y a KOD qui arrive avec Chacun sa route. Hein. C'était la chanson du film Un Indien dans la ville avec Patrick Timsit notamment et Thierry Lhermitte. Il y aura aussi Damiano David avec son Next Summer. C'était sorti l'été dernier. Olivia Ruiz va traîner des pieds. J'espère que ce n'est pas votre cas d'ailleurs en cette fin de matinée. Be Crazy s'il arrive juste après la courte pause sur LFM.
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Still Bad, c'était Lizzo sur LFM. Je vous laisse avec Fred Désir, hein, que vous allez retrouver comme chaque week-end à partir de midi. C'est avec lui que vous allez passer l'après-midi. J'aurai le plaisir de vous retrouver demain matin pour vous réveiller dès 7h sur LFM. On va rejoindre l'heure de table, notamment avec Madonna, avec Mentissa aussi, Les Enfants Difficiles et puis Close to You. C'est Maxi Priest qui vous ramène en 1990. Passez-en tout au bon week-end sur

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1: Elle a écrit pour beaucoup d'artistes, dont Céline Dion, avant d'apposer sa voix sur les réseaux sociaux, notamment avec ce titre. Le petit pêcheur, c'était Manon Lisa sur LFM. Bonjour les copains, Fred Désir, très heureux de vous retrouver en ce samedi après-midi. Nous sommes le 11 juillet. J'espère que vous allez bien, que vous passez un bon week-end et surtout que vous êtes prêts à me tenir compagnie jusqu'à 17h. Avec les meilleurs hits, bien sûr, qui vont nous régaler tout au long de l'après-midi, comme par exemple Alizé, Thomas Hamilton ou encore les frères Hanson qui débarquent tout de suite sur les ondes. Je vous en prie, prenez place, le 12-17 commence maintenant.

pourriez très bien le retrouver et l'entendre dans la programmation 100% belge un jour soir entre 21 et 22h sur LFM. Thomas Hamilton, Why Do You? C'est son dernier single qu'on vient d'écouter. Dans la suite de la playlist, je vois David Guetta et Louane en duo avec Elisa Palmyre. Ils arrivent d'ici quelques minutes. Mais avant ça, c'est un extrait de son album No Suicide qu'on écoute. Ophélie Winter, Dieu m'a donné la foi. Bon temps de midi avec LFM dans les oreilles.

0: Un dernier single en date pour Louane. Elle est en duo avec Elisa Palmyre sur ce titre « Tout pour toi ». Vous ne bougez pas, petite pause et juste derrière, la machine à remonter le temps s'activera une nouvelle fois sur LFM pour nous ramener en 1981 avec ce titre mythique de Kool & The Gang, Celebration. À suivre Thérapie Taxi, It's All et puis c'est le son de la charmante Olivia Dean que je vous ai calé sur LFM. Le titre « So Easy to Fall in Love ».
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Il a mis son petit pantalon à pattes d'ef rouge, les pompes blanches ce soir. Attention, Boris danse et ses soirées disco dans le 12-17. On se dirige doucement vers 13h. Il y en a plein de bonnes choses à écouter pour rejoindre le top horaire, comme notamment Rouennaise avec la Camisa Negra. Mickey sera également de la partie et son titre, ça pique un peu quand même. Sans oublier les Irlandais de Boyzone et Picture of You. Restez bien calés sur LFM.

Cardin de Way We Touch pour ouvrir cette nouvelle heure du 12-17 sur LFM. LFM que vous pouvez écouter sur le 101.8 ou 105.4 partout sur le Grand Liège, comme le fait Benoît en ce moment. Benoît qui nous a laissé un message sur la page Insta de la radio. Il est au boulot et il nous écoute sur le 101.8 à Christney. Côté playlist, Beyoncé, Naughty Girl et Zazie avec Peu Importe. Ça, c'est ce qui est en préparation. Et puis dans l'immédiat, c'est le duo Vita Gims qui arrive avec Game Over. Bon samedi après-midi à l'écoute de LFM.

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Il s'appelle Peu importe, c'est Zazie qu'on écoutait à l'instant sur LFM. Dans la suite de la playlist, je vois arriver Kygo, Chasing Paradise, Jennifer, la grande gagnante de la toute première saison de la Starac avec Tourner ma page. Et juste derrière Bébé Rexha, sur un sample mythique de Faithless, le titre New Religion. Merci d'être avec nous sur LFM dans le 12-17 en ce samedi après-midi.

0: Georges Goldman sur LFM. Notre voyage musical du jour se poursuit avec un son des 90s, à Delight, Groove is in the Heart. Ensuite, c'est Suarez et Pop Sinclair qui pourront le rentrer dans la playlist du 12-17 sur LFM. Restez bien là.
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je t'emmènerai Florent Pagny dans la playlist du 12-17 sur LFM. 14h arrive à grands pas et pour aller jusque-là, Enrique Iglesias, Angèle et The Connells, ça sont quelques-uns des artistes qui vont nous accompagner jusqu'au top horaire. Nous, on se retrouve juste derrière 14h et on ouvrira une nouvelle heure avec l'hymne officiel de la Coupe du Monde 2026. Shakira, Burna Boy, Die Die, restez bien à l'écoute de LFM.

Et Burna Boy, Die Die, pour ouvrir cette nouvelle heure du 12-17. Merci à vous, vous qui êtes là de l'autre côté de la radio. Merci d'écouter LFM. La suite de la playlist, ce sera avec Sherif Aluna, Kavinsky et Teddy Bear. 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

Région de Mons, Teddy Bear était sur la radio du Grand Liège avec ses chaussures roses. 101.8, 105.4 sur la bande FM, DAB+ ou Player que vous pouvez retrouver sur notre site lfmradio.be. Et bien, ce sont toutes les possibilités que vous avez pour nous écouter. Tout de suite, Lilianen, Somewhere Only We Know, Take That et Mentissa arriveront juste après. Mentissa qui, je vous le rappelle, sera en concert en Belgique, au Solidarité de Namur, au Cirque Royal de Bruxelles, au Théâtre Royal de Mons et à l'OM de Serein le 11 décembre. Bon après-midi avec LFM dans les oreilles.

0: Vogue nous ramenait en 2002 avec ce titre Come Into My World sur LFM. Dans quelques minutes, Taylor Swift sera sur la radio du Grand Liège avec son dernier single en date, Elizabeth Taylor. Mais avant ça, Imagination et MC Solar débarquent sur LFM. Bon week-end avec le 12-17 dans les oreilles. 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

LFM et Pascal Obispo, le son s'appelle Pas besoin de regrets. Merci de nous avoir choisis en ce samedi après-midi, vous qui êtes à la maison, dans la voiture ou au boulot, qui sait. Et puis si c'est le cas, courage, LFM est là pour vous accompagner, tout comme Miley Cyrus, Pierre Demar et Alesha Dixon qui arrivent dans la playlist pour rejoindre 15h. Restez bien calés sur LFM.

C'est Teddy Swims et son dernier single Mr. Know It All qu'on vient d'écouter dans le 12-17 pour débuter la nouvelle heure. Soyez d'ailleurs les bienvenus si vous venez seulement de nous rejoindre sur LFM en ce samedi après-midi. Et LFM avec la meilleure musique comme celle de Oasis ou Louane qui arrive dans les prochaines minutes. Mais juste là, c'est Clara Luciani qu'on écoutait Tout pour moi. Bon après-midi avec LFM partout sur le Grand Liège.

Jeanne et Lisa Palmyre sur LFM. Ma leçon s'appelle Tout pour toi. Le 12-17 se poursuit, on va se faire plaisir, toujours avec de bons sons comme celui de Technotronic qui arrive tout de suite. Voici Pump Up de Jam. Montez le volume et profitez avec LFM.

0: sensualité sur LFM avec Axel Red. Axel Red qui sera sur la scène des Franco de Spa le 26 juillet. Bientôt, Olivia Dean sera là avec So Easy to Fall in Love. Mais avant ça, Damien Ledavid et Christophe Maé. Installez-vous bien, car vous êtes bien dans le 12-17 sur LFM. 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

c'est un des tubes incontestables de l'année 2004 et on l'entend encore partout en ce moment. Camaro, Femme Like You sur LFM, la radio du Grand Liège. Restez bien connectés dans le 12-17. Katy Perry, Manon Lisa et Offenbach sont quelques-uns des artistes que j'ai choisis pour nous emmener jusqu'au top de 16h. Merci d'être là à l'écoute de LFM.

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Ouverture de cette cinquième et dernière heure du 12-17 par Rihanna et Only Girl in the World. Dans les prochaines minutes, Nocé et Ménélik, David Guetta et Étienne Dao sont les artistes qui vont nous régaler. Excellent samedi avec LFM. Merci de nous avoir choisis.

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Et les FM avec le son d'Étienne Dao qui nous ramenait en 1984 avec ses titres Weekend à Rome. Mickey arrive dans un instant avec sa pique un peu quand même, mais juste avant ça, Dance the Night, c'est Dua Lipa qui entre en piste. Bon week-end avec les FM dans les oreilles.

0: Le sens de la vie, Tal, à l'instant sur LFM. Restez décalés sur la radio du Grand Liège. Coldplay, Feels, I'm Falling in Love, L'âme petite sœur et Cameron Wickham, Kingdom of Fear. Eh bien, ce sont les trois hits qui vont s'enchaîner dans le 12-17, juste après ceci.
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sur la route, Raphaël et Jean-Louis Aubert dans le 12-17 sur LFM. Le top de 17h est en vue pour aller jusque là. J'ai encore pas mal de bonnes choses à vous faire écouter, comme notamment Ricky Martin avec Maria, Mado et Pixel, et puis Sabrina Carpenter et Kyo seront également de la partie. Pour ma part, c'est ici que je prends congé de vous. Je vous retrouve demain dès midi avec grand plaisir pour un nouveau 12-17. Bonne fin de journée et belle soirée à l'écoute de LFM. À demain, bye bye.

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0: Bonne soirée, il est 21h.
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